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2: 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La tête tourne pas trop?
3: Parlez-vous Paris?
4: Bonjour, je m'appelle Anya. J'ai 18 ans et je suis d'origine serbe. Je suis en France depuis 3 ans. Et mes projets pour plus tard, c'est de faire les études de langue, tourisme ou journalisme. Un de mes plus grands soucis, quand je suis arrivée à Paris, c'était de se débrouiller dans le métro parisien. C'était assez difficile de trouver une bonne correspondance, de trouver une bonne direction.
5: Hoje vou à Place de la Bastille encontrar a Anya, uma estudante sérvia de 18 anos na saída do metrô. Bonjour Anya.
4: Bonjour.
5: Tu vas bien?
4: Oui, ça va bien, merci. Et vous?
5: Alors, il paraît que quand tu es arrivée à Paris, tu avais un peu de mal à utiliser le métro.
4: Surtout, je me suis perdue plusieurs fois pendant une sortie scolaire. J'arrivais pas de trouver la bonne direction et je me suis perdue.
5: Et comment tu as fait?
4: Je suis descendue et j'ai demandé au contrôleur quelle direction il fallait prendre.
5: Não é nada fácil se localizar no metrô, mesmo para os parisienses. Anya se perdeu durante passeio com a escola e teve que pedir ajuda a funcionário do metrô. Mas eu conheço uma pessoa que vai poder ajudá-la.
6: Bonjour.
4: Bonjour.
5: Patrick Hung criou aplicativo para celulares, Parisi, La Sortie du Métro. O aplicativo indica onde se posicionar na plataforma para achar a saída certa.
6: Voilà, ça permet de gagner du temps à chaque fois que vous prenez le métro sur des trajets que vous ne connaissez pas. Et au final, ça vous permet de gagner une semaine de vacances par an.
5: Une semaine de vacances par an?
6: Oui.
5: Juste en se plaçant dans la bonne rame.
6: Voilà.
5: Graças ao aplicativo, você pode ganhar tempo enorme, o equivalente de uma semana em ano. Incrível, não? Tenho certeza que o Patrick vai poder dar muitas dicas para a Anya.
4: Como funcionam as linhas do metrô parisien? Et est-ce que les différents couleurs vont dire quelque chose?
6: Alors oui, en fait, il y a 16 lignes de métro dans Paris qui sont numérotées de 1 à 14, mais il y a des lignes bis, la 3 bis et la 7 bis. En fait, chacune des lignes a une direction, un sens.
5: Le métro de Paris a 16 lignes. Cada ligne est indiquée par un numéro et une couleur. Un numéro et une couleur.
6: Par exemple, si on prend la ligne 5 entre Bobigny et Pablo Picasso, jusque Place d'Italie. Les stations terminus, en fait, correspondent aux directions que vous retrouvez sur les quais du métro.
5: O nome do terminal assinalado na plataforma indica a direção, la direction, da linha. Por exemplo, na linha 5, os terminais são Bobigny ao norte e Place d'Italie ao sul.
4: Est-ce que c'est mieux de faire plus de correspondances et moins de stations, au contraire?
6: Il vaut mieux faire plus de stations et moins de correspondances. À chaque fois que vous faites une correspondance, vous perdez du temps dans les couloirs du métro et puis vous devez attendre encore des nouvelles rames qui doivent arriver.
5: Uma boa dica do Patrick é fazer menos baldeações e mais estações, porque a cada baldeação se perde muito tempo percorrendo os corredores e também na espera do próximo metrô.
4: Quando on arrive dans une station de métro, par exemple, Bastille, comment il faut faire pour trouver le bon sortie plus proche de notre adresse?
6: À chaque station de métro, vous avez un plan de quartier en fait. C'est un plan où se trouvent toutes les entrées-sorties du métro. Vous pouvez vous y repérer pour savoir quelle est la sortie la plus proche dans la rue à laquelle vous voulez vous rendre.
5: Nas grandes estações, para achar a saída, la sortie mais próxima da sua rua e não se perder, você pode consultar os mapas dos bairros, les plans de quartier.
4: Est-ce que dans le métro parisien, il y a des stations et des correspondances qu'il faut éviter?
6: Donc moi, je vous conseille d'éviter la station de Châtelet, où il y a 6 ou 7 lignes de métro et il y a 4 lignes de RER qui y passent. Et puis, donc, les couloirs sont interminables. Il y a aussi la station Montparnasse, où là, les correspondances sont éloignées aussi. Ils ont même mis un tapis roulant donc, pour essayer d'accélérer le trajet.
5: Se você deve fazer uma baldeação, é melhor evitar as grandes estações como Châtelet e Montparnasse. Várias linhas se cruzam nessas estações e você perde tempo enorme nos corredores. Anya, tu voulais aller à Montmartre, non?
4: Oui.
5: On descend dans la bouche du métro?
4: J'espère qu'il n'y a pas trop de monde.
5: Patrick, vous venez avec nous?
6: Oui, pas de problème, je suis là pour vous aider.
5: Ok, vamos pegar o metrô para ir a Montmartre, o bairro preferido da Anya. Alors là... Hein? Là, nous sommes à la Bastille. Comment on fait pour aller à Montmartre ?
6: Il faut prendre la ligne 1 jusqu'à Concorde, direction de la Défense. Et ensuite, on descend à la Concorde et on prend la ligne numéro 12, la ligne verte, vers Aubervilliers, Front Populaire. Et on descend à Abbesse.
4: Génial, on a trouvé une solution.
5: Bon, ligne 1, direction la Défense. Trocamos de métro em Concorde. Pegamos a linha 12, direção Aubervilliers e descemos em Abbesse. Ok, tudo bem. Me esperem! Attendez-moi!
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5: Bonjour, je m'appelle Anya. J'ai 18 ans et je suis d'origine serbe. Je suis en France depuis 3 ans. Et mes projets pour plus tard, c'est de faire les études de langue, tourisme ou journalisme. Un de mes plus grands soucis, quand je suis arrivée à Paris, c'était de se débrouiller dans le métro parisien. C'était assez difficile de trouver une bonne correspondance, de trouver une bonne direction.
6: Hoje vou à Place de la Bastille encontrar a Anya, uma estudante sérvia de 18 anos na saída do metrô. Bonjour Anya.
5: Bonjour.
6: Tu vas bien?
5: Oui, ça va bien, merci à vous.
6: Alors, il paraît que quand tu es arrivée à Paris, tu avais un peu de mal à utiliser le métro.
5: Surtout, je me suis perdue plusieurs fois pendant une sortie scolaire. J'arrivais pas de trouver la bonne direction et je me suis perdue.
6: Et comment tu as fait?
5: Je suis descendue et j'ai demandé au contrôleur quelle direction il fallait prendre.
6: Não é nada fácil se localizar no metrô, mesmo para os parisienses. Anya se perdeu durante passeio com a escola e teve que pedir ajuda a funcionário do metrô. Mas eu conheço uma pessoa que vai poder ajudá-la.
7: Bonjour.
5: Bonjour.
6: Patrick Hung criou aplicativo para celulares Paris-Ci, la sortie du métro. O aplicativo indica onde se posicionar na plataforma para achar a saída certa.
7: Voilà, ça permet de gagner du temps à chaque fois que vous prenez le métro sur des trajets que vous ne connaissez pas. Et au final, ça vous permet de gagner une semaine de vacances par an.
6: Une semaine de vacances par an?
7: Oui.
6: Juste en se plaçant dans la bonne rame.
7: Voilà.
6: Graças ao aplicativo, você pode ganhar tempo enorme, o equivalente de uma semana em ano. Incrível, não? Tenho certeza que o Patrick vai poder dar muitas dicas para a Anya.
5: Como funcionam as linhas de metrô parisien? E est-ce que les différents couleurs vont dire quelque chose?
7: Alors, oui, en fait, il y a 16 lignes de métro dans Paris. Qui sont numérotés de 1 à 14, mais il y a des lignes bis, la 3 bis et la 7 bis. En fait, chacune des lignes a une direction, un sens.
6: O metrô de Paris tem 16 linhas. Cada linha é indicada por um número.

0: Numéro et uma cor, un numéro et une couleur.
1: Par exemple, si on prend la ligne 5 entre Bobigny, Pablo Picasso, jusque Place d'Italie. Les stations terminus, en fait, correspondent aux directions que vous retrouvez sur les quais du métro.
0: O nome do terminal assinalado na plataforma indica a direção, la direction, da linha. Por exemplo, na linha 5, os terminais são Bobigny ao norte e Place d'Italie ao sul.
2: Est-ce que c'est mieux de faire plus de correspondance et moins de stations, au contraire?
1: Il vaut mieux faire plus de stations et moins de correspondance. À chaque fois que vous faites une correspondance, vous perdez du temps dans les couloirs du métro et puis vous devez attendre encore des nouvelles rames qui doivent arriver.
0: Uma boa dica do Patrick é fazer menos baldeações e mais estações, porque a cada baldeação se perde muito tempo percorrendo os corredores e também na espera do próximo metrô.
2: Quand on arrive dans une station de métro, par exemple Bastille, comment il faut faire pour trouver le bon sortir plus proche de notre adresse?
1: À chaque station de métro, vous avez un plan de quartier en fait. C'est un plan où se trouvent toutes les entrées-sorties du métro. Vous pouvez vous y repérer pour savoir quelle est la sortie la plus proche dans la rue à laquelle vous voulez vous rendre.
0: Nas grandes estações, para achar a saída, la sortie mais próxima da sua rua e não se perder, você pode consultar os mapas dos bairros, les plans de quartier.
2: Est-ce que dans le métro parisien, il y a des stations et des correspondances qu'il faut éviter?
1: Donc moi, je vous conseille d'éviter la station de Châtelet, où il y a 6 ou 7 lignes de métro et il y a 4 lignes de RER qui y passent. Et puis, donc, les couloirs sont interminables. Il y a aussi la station Montparnasse, où là, les correspondances sont éloignées aussi. Ils ont même mis un tapis roulant donc, pour essayer d'accélérer le trajet.
0: Se você deve fazer uma baldeação, é melhor evitar as grandes estações como Châtelet e Montparnasse. Várias linhas se cruzam nessas estações e você perde um tempo enorme nos corredores. Ania, tu voulais aller à Montmartre, non?
2: Oui.
0: On descend dans la bouche du métro?
2: J'espère qu'il n'y a pas trop de monde.
0: Patrick, vous venez avec nous?
1: Oui, pas de problème, je suis là pour vous aider.
0: Ok, vamos pegar o metrô para ir a Montmartre, o bairro preferido da Ania. Alors là, là nous sommes à la Bastille. Comment on fait pour aller à Montmartre?
1: Il faut prendre la ligne 1 jusqu'à Concorde, direction de la Défense. Et ensuite, on descend à la Concorde et on prend la ligne numéro 12, la ligne verte, vers Aubervilliers, Front Populaire. Et on descend à Abbesse.
2: Génial, on a trouvé une solution.
0: Bon. Linha 1, direção La Défense, trocamos de metrô em Concorde, pegamos a linha 12, direção Aubervilliers e descemos em Abbesse. Ok, tudo bem. Ei, me esperem! Attendez-moi!
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4: Bonjour, je m'appelle Anya. J'ai 18 ans et je suis d'origine serbe. Je suis en France depuis 3 ans. Et mes projets pour plus tard, c'est de faire les études de langue, tourisme ou journalisme. Un de mes plus grands soucis, quand je suis arrivée à Paris, c'était de se débrouiller dans le métro parisien. C'était assez difficile de trouver une bonne correspondance, de trouver une bonne direction.
5: Hoje vou à Place de la Bastille encontrar a Anya, uma estudante sérvia de 18 anos na saída do metrô. Bonjour Anya.
4: Bonjour.
5: Tu vas bien?
4: Oui, ça va bien, merci. Et vous?
5: Alors, il paraît que quand tu es arrivée à Paris, tu avais un peu de mal à utiliser le métro.
4: Surtout, je me suis perdue plusieurs fois. Pendant une sortie scolaire, j'arrivais pas de trouver la bonne direction et je me suis perdue.
5: Et comment tu as fait?
4: Je suis descendue et j'ai demandé au contrôleur quelle direction il fallait prendre.
5: Não é nada fácil se localizar no metrô, mesmo para os parisienses. Anya se perdeu durante passeio com a escola e teve que pedir ajuda a funcionário do metrô. Mas eu conheço uma pessoa que vai poder ajudá-la.
6: Bonjour.
4: Bonjour.
5: Patrick Hung criou aplicativo para celulares Par ici, la sortie du métro. O aplicativo indica onde se posicionar na plataforma para achar a saída certa.
6: Voilà, ça permet de gagner du temps à chaque fois que vous prenez le métro sur des trajets que vous ne connaissez pas. Et au final, ça vous permet de gagner une semaine de vacances par an.
5: Une semaine de vacances par an?
6: Oui.
5: Juste en se plaçant dans la bonne rame.
6: Voilà.
5: Graças ao aplicativo, você pode ganhar tempo enorme, o equivalente de uma semana em ano. Incrível, não? Tenho certeza que o Patrick vai poder dar muitas dicas para a Anya.
4: Como funcionam as linhas do metrô parisien? E est-ce que les différents couleurs vont dire quelque chose?
6: Alors, oui, en fait, il y a 16 lignes de métro dans Paris qui sont numérotées de 1 à 14, mais il y a des lignes bis, la 3 bis et la 7 bis. En fait, chacune des lignes a une direction, un sens.
5: O metrô de Paris tem 16 linhas. Cada linha é indicada por número e cor. Un numéro et une couleur.
6: Par exemple, si on prend la ligne 5 entre Bobigny, Pablo Picasso, jusque Place d'Italie. Les stations terminus, en fait, correspondent aux directions que vous retrouvez sur les quais du métro.
5: O nome do terminal assinalado na plataforma indica a direção, la direction, da linha. Por exemplo, na linha 5, os terminais são Bobigny ao norte e Place d'Italie ao sul.
4: Est-ce que c'est mieux de faire plus de correspondance et moins de stations, au contraire?
6: Il vaut mieux faire plus de stations et moins de correspondance. À chaque fois que vous faites une correspondance, vous perdez du temps dans les couloirs du métro et puis vous devez attendre encore une nouvelle rame qui doit arriver.
5: Uma boa dica do Patrick é fazer menos baldeações e mais estações, porque a cada baldeação se perde muito tempo percorrendo os corredores e também na espera do próximo metrô.
4: Quando on arrive dans une station de métro, par exemple, Bastille, comment il faut faire pour trouver le bon sortie plus proche de notre adresse?
6: À chaque station de métro, vous avez un plan de quartier en fait. C'est un plan où se trouvent toutes les entrées sorties du métro. Vous pouvez vous y repérer pour savoir quelle est la sortie la plus proche dans la rue à laquelle vous voulez vous rendre.
5: Nas grandes estações, para achar a saída, la sortie mais próxima da sua rua e não se perder, você pode consultar os mapas dos bairros, les plans de quartier.
4: Est-ce que dans le métro parisien, il y a des stations et des correspondances qu'il faut éviter?
6: Donc moi je vous conseille d'éviter la station de Châtelet où il y a 6 ou 7 lignes de métro et il y a 4 lignes de RER qui y passent et puis donc les couloirs sont interminables. Il y a aussi la station Montparnasse, où là, les correspondances sont éloignées aussi. Ils ont même mis un tapis roulant donc, pour essayer d'accélérer le trajet.
5: Si você deve fazer uma baldeação, é melhor evitar as grandes estações como Châtelet e Montparnasse. Várias linhas se cruzam nessas estações e você perde tempo enorme nos corredores. Anya, tu voulais aller à Montmartre, non?
4: Oui.
5: On descend dans la bouche du métro?
4: J'espère qu'il n'y a pas trop de monde.
5: Patrick, vous venez avec nous?
6: Oui, pas de problème, je suis là pour vous aider.
5: Ok, vamos pegar o métro para ir à Montmartre, o bairro preferido da Anya. Alors là... Hein? Là, nous sommes à la Bastille. Comment on fait pour aller à Montmartre ?
6: Il faut prendre la ligne 1 jusqu'à Concorde, direction de la Défense. Et ensuite, on descend à la Concorde et on prend la ligne numéro 12, la ligne verte, vers Aubervilliers, Front Populaire. Et on descend à Abbesse.
4: Génial, on a trouvé une solution.
5: Bon, ligne 1, direction la Défense. Trocamos de métro em Concorde. Pegamos a linha 12, direção Aubervilliers e descemos em Abbesse. Ok, tudo bem. Me esperem! Attendez-moi!
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2: 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La tête tourne pas trop?
3: Parlez-vous Paris?
4: Bonjour, je m'appelle Anya. J'ai 18 ans et je suis d'origine serbe. Je suis en France depuis 3 ans. Et mes projets pour plus tard, c'est de faire les études de langue, tourisme ou journalisme. Un de mes plus grands soucis, quand je suis arrivée à Paris, c'était de se débrouiller dans le métro parisien. C'était assez difficile de trouver une bonne correspondance, de trouver une bonne direction.
5: Hoje vou à Place de la Bastille encontrar a Anya, uma estudante sérvia de 18 anos na saída do metrô. Bonjour Anya.
4: Bonjour.
5: Tu vas bien?
4: Oui, ça va bien, merci. Et vous?
5: Alors, il paraît que quand tu es arrivée à Paris, tu avais un peu de mal à utiliser le métro.
4: Surtout, je me suis perdue plusieurs fois pendant une sortie scolaire. J'arrivais pas de trouver la bonne direction et je me suis perdue.
5: Et comment tu as fait?
4: Je suis descendue et j'ai demandé au contrôleur quelle direction il fallait prendre.
5: Não é nada fácil se localizar no metrô, mesmo para os parisienses. Anya se perdeu durante passeio com a escola e teve que pedir ajuda a funcionário do metrô. Mas eu conheço uma pessoa que vai poder ajudá-la.
6: Bonjour.
4: Bonjour.
5: Patrick Hung criou aplicativo para celulares Par ici, la sortie du métro. O aplicativo indica onde se posicionar na plataforma para achar a saída certa.
6: Voilà, ça permet de gagner du temps à chaque fois que vous prenez le métro sur des trajets que vous ne connaissez pas. Et au final, ça vous permet de gagner une semaine de vacances par an.
5: Une semaine de vacances par an?
6: Oui.
5: Juste en se plaçant dans la bonne rame.
6: Voilà.
5: Graças ao aplicativo, você pode ganhar tempo enorme, o equivalente de uma semana em ano. Incrível, não? Tenho certeza que o Patrick vai poder dar muitas dicas para a Anya.
4: Como funcionam as linhas do metrô parisien? E est-ce que les différents couleurs vont dire quelque chose?
6: Alors, oui, en fait, il y a 16 lignes de métro dans Paris qui sont numérotées de 1 à 14, mais il y a des lignes bis, la 3 bis et la 7 bis. En fait, chacune des lignes a une direction, un sens.
5: O metrô de Paris tem 16 linhas. Cada linha é indicada por número e cor. Un numéro et une couleur.
6: Par exemple, si on prend la ligne 5 entre Bobigny, Pablo Picasso, jusque Place d'Italie. Les stations terminus, en fait, correspondent aux directions que vous retrouvez sur les quais du métro.
5: O nome do terminal assinalado na plataforma indica a direção, la direction, da linha. Por exemplo, na linha 5, os terminais são Bobigny ao norte e Place d'Italie ao sul.
4: Est-ce que c'est mieux de faire plus de correspondance et moins de stations, au contraire?
6: Il vaut mieux faire plus de stations et moins de correspondance. À chaque fois que vous faites une correspondance, vous perdez du temps dans les couloirs du métro. Et puis, vous devez attendre encore des nouvelles rames qui doivent arriver.
5: Uma boa dica do Patrick é fazer menos baldeações e mais estações, porque a cada baldeação se perde muito tempo percorrendo os corredores e também na espera do próximo metrô.
4: Quando on arrive dans une station de métro, par exemple, Bastille, comment il faut faire pour trouver le bon sortir plus proche de notre adresse?
6: À chaque station de métro, vous avez un plan de quartier en fait. C'est un plan où se trouvent toutes les entrées-sorties du métro. Vous pouvez vous y repérer pour savoir quelle est la sortie la plus proche dans la rue à laquelle vous voulez vous rendre.
5: Nas grandes estações, para achar a saída, la sortie mais próxima da sua rua e não se perder, você pode consultar os mapas dos bairros, les plans de quartier.
4: Est-ce que dans le métro parisien, il y a des stations et des correspondances qu'il faut éviter?
6: Donc moi, je vous conseille d'éviter la station de Châtelet, où il y a 6 ou 7 lignes de métro et il y a 4 lignes de RER qui y passent. Et puis, donc, les couloirs sont interminables. Il y a aussi la station Montparnasse, où là, les correspondances sont éloignées aussi. Ils ont même mis un tapis roulant donc, pour essayer d'accélérer le trajet.

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2: Ça va? La tête tourne pas trop?
3: Parlez-vous Paris?
4: Bonjour, je m'appelle Anya. J'ai 18 ans et je suis d'origine serbe. Je suis en France depuis 3 ans. Et mes projets pour plus tard, c'est de faire les études de langue, tourisme ou journalisme. Un de mes plus grands soucis, quand je suis arrivée à Paris, c'était de se débrouiller dans le métro parisien. C'était assez difficile de trouver une bonne correspondance, de trouver une bonne direction.
5: Hoje vou à Place de la Bastille encontrar a Anya, uma estudante sérvia de 18 anos na saída do metrô. Bonjour Anya.
4: Bonjour.
5: Tu vas bien?
4: Oui, ça va bien, merci à vous.
5: Alors, il paraît que quand t'es arrivée à Paris, tu avais un peu de mal à utiliser le métro?
4: Surtout, je me suis perdue plusieurs fois. Pendant une sortie scolaire, j'arrivais pas de trouver la bonne direction et je me suis perdue.
5: Et comment tu as fait?
4: Je suis descendue et j'ai demandé au contrôleur quelle direction il fallait prendre.
5: Não é nada fácil se localizar no metrô, mesmo para os parisienses. Anya se perdeu durante um passeio com a escola e teve que pedir ajuda a um funcionário do metrô. Mas eu conheço uma pessoa que vai poder ajudá-la.
6: Bonjour.
4: Bonjour.
5: Patrick Hung criou um aplicativo para celulares, Parici, La Sortie du Métro. O aplicativo indica onde se posicionar na plataforma para achar a saída certa.
6: Voilà, ça permet de gagner du temps à chaque fois que vous prenez le métro sur des trajets que vous ne connaissez pas. Et au final, ça vous permet de gagner une semaine de vacances par an.
5: Une semaine de vacances par an?
6: Oui.
5: Juste en se plaçant dans la bonne rame.
6: Voilà.
5: Graças ao aplicativo, você pode ganhar um tempo enorme, o equivalente de uma semana em um ano. Incrível, não? Tenho certeza que o Patrick vai poder dar muitas dicas para a Anya.
4: Como funcionam as linhas de metrô parisien? E est-ce que les différents couleurs vont dire quelque chose?
6: Alors, oui, en fait, il y a 16 lignes de métro dans Paris. Qui sont numérotés de 1 à 14, mais il y a des lignes bis, la 3 bis et la 7 bis. En fait, chacune des lignes a une direction, a un sens.
5: O metrô de Paris tem 16 linhas. Cada linha é indicada por um número e uma cor, un numéro et une couleur.
6: Par exemple, si on prend la ligne 5 entre Bobigny, Pablo Picasso, jusque Place d'Italie. Les stations terminus, en fait, correspondent aux directions que vous retrouvez sur les quais du métro.
5: O nome do terminal assinalado na plataforma indica a direção, la direction, da linha. Por exemplo, na linha 5, os terminais são Bobigny ao norte e Place d'Italie ao sul.
4: Est-ce que c'est mieux de faire plus de correspondance et moins de stations, au contraire?
6: Il vaut mieux faire plus de stations et moins de correspondance. À chaque fois que vous faites une correspondance, vous perdez du temps dans les couloirs du métro et puis vous devez attendre encore des nouvelles rames qui doivent arriver.
5: Uma boa dica do Patrick é fazer menos baldeações e mais estações, porque a cada baldeação se perde muito tempo percorrendo os corredores e também na espera do próximo metrô.
4: Quando on arrive dans une station de métro, par exemple, Bastille, comment il faut faire pour trouver le bon sortie plus proche de notre adresse?
6: À chaque station de métro, vous avez un plan de quartier en fait. C'est un plan où se trouvent toutes les entrées sorties du métro. Vous pouvez vous y repérer pour savoir quelle est la sortie la plus proche dans la rue à laquelle vous voulez vous rendre.
5: Nas grandes estações, para achar a saída, la sortie mais próxima da sua rua e não se perder, você pode consultar os mapas dos bairros, les plans de quartier.
4: Est-ce que dans le métro parisien, il y a des stations et des correspondances qu'il faut éviter?
6: Donc moi, je vous conseille d'éviter la station de Châtelet, où il y a 6 ou 7 lignes de métro et il y a 4 lignes de RER qui y passent. Et puis, donc, les couloirs sont interminables. Il y a aussi la station Montparnasse, où là, les correspondances sont éloignées aussi. Ils ont même mis un tapis roulant donc, pour essayer d'accélérer le trajet.
5: Si você deve fazer uma baldeação, é melhor evitar as grandes estações como Châtelet e Montparnasse. Várias linhas se cruzam nessas estações e você perde um tempo enorme nos corredores. Anya, tu voulais aller à Montmartre, non?
4: Oui.
5: On descend dans la bouche du métro?
4: J'espère qu'il n'y a pas trop de monde.
5: Patrick, vous venez avec nous?
6: Oui, pas de problème, je suis là pour vous aider.
5: Ok, vamos pegar o metrô para ir a Montmartre, o bairro preferido da Anya. Alors là... Hein? Là, nous sommes à la Bastille. Comment on fait pour aller à Montmartre ?
6: Il faut prendre la ligne 1 jusqu'à Concorde, direction de la Défense. Et ensuite, on descend à la Concorde et on prend la ligne numéro 12, la ligne verte, vers Aubervilliers, Front Populaire. Et on descend à Abbesse.
4: Génial, on a trouvé une solution.
5: Bon, ligne 1, direction la Défense. Trocamos de métro en Concorde. Pegamos a ligne 12, direction Aubervilliers et descemos en Abbesse. Ok, tout bien. Attendez-moi.
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0: e teve que pedir ajuda a um funcionário do metrô. Mas eu conheço uma pessoa que vai poder ajudá-la.
1: Bonjour.
2: Bonjour.
0: Patrick Hung criou um aplicativo para celulares, Parici La Sortie du Métro. O aplicativo indica onde se posicionar na plataforma para achar a saída certa.
1: Voilà, ça permet de gagner du temps à chaque fois que vous prenez le métro sur des trajets que vous ne connaissez pas. Et au final, ça vous permet de gagner une semaine de vacances par an.
0: Une semaine de vacances par an?
1: Oui.
0: Juste en se plaçant dans la bonne rame.
1: Voilà.
0: Graças ao aplicativo, você pode ganhar um tempo enorme, o equivalente de uma semana em um ano. Incrível, não? Tenho certeza que o Patrick vai poder dar muitas dicas para a Anya.
2: Como funcionam as linhas de metrô parisien? E est-ce que les différents couleurs vont dire quelque chose?
1: Alors, oui, en fait, il y a 16 lignes de métro dans Paris. Qui sont numérotés de 1 à 14, mais il y a des lignes bis, la 3 bis et la 7 bis. En fait, chacune des lignes a une direction, un sens.
0: O metrô de Paris tem 16 linhas. Cada linha é indicada por um número e uma cor, un numéro et une couleur.
1: Par exemple, si on prend la ligne 5 entre Bobigny, Pablo Picasso, jusque Place d'Italie. Les stations terminus, en fait, correspondent aux directions que vous retrouvez sur les quais du métro.
0: O nome do terminal assinalado na plataforma indica a direção, la direction, da linha. Por exemplo, na linha 5, os terminais são Bobigny ao norte e Place d'Italie ao sul.
2: Est-ce que c'est mieux de faire plus de correspondance et moins de stations, au contraire?
1: Il vaut mieux faire plus de stations et moins de correspondance. À chaque fois que vous faites une correspondance, vous perdez du temps dans les couloirs du métro et puis vous devez attendre encore des nouvelles rames qui doivent arriver.
0: Uma boa dica do Patrick é fazer menos baldeações e mais estações, porque a cada baldeação se perde muito tempo percorrendo os corredores e também na espera do próximo metrô.
2: Quand on arrive dans une station de métro, par exemple, Bastille, comment il faut faire pour trouver le bon sortir plus proche de notre adresse?
1: À chaque station de métro, vous avez un plan de quartier en fait. C'est un plan où se trouvent toutes les entrées-sorties du métro. Vous pouvez vous y repérer pour savoir quelle est la sortie la plus proche dans la rue à laquelle vous voulez vous rendre.
0: Nas grandes estações, para achar a saída, la sortie mais próxima da sua rua e não se perder, você pode consultar os mapas dos bairros, les plans de quartier.
2: Est-ce que dans le métro parisien, il y a des stations et des correspondances qu'il faut éviter?
1: Donc moi, je vous conseille d'éviter la station de Châtelet, où il y a 6 ou 7 lignes de métro et il y a 4 lignes de RER qui y passent. Et puis, donc, les couloirs sont interminables. Il y a aussi la station Montparnasse, où là, les correspondances sont éloignées aussi. Ils ont même mis un tapis roulant donc, pour essayer d'accélérer le trajet.
0: Si você deve fazer uma baldeação, é melhor evitar as grandes estações como Châtelet e Montparnasse. Várias linhas se cruzam nessas estações e você perde um tempo enorme nos corredores. Ania, tu voulais aller à Montmartre, non?
2: Oui.
0: On descend dans la bouche du métro?
2: J'espère qu'il n'y a pas trop de monde.
0: Patrick, vous venez avec nous?
1: Oui, pas de problème, je suis là pour vous aider.
0: Ok, vamos pegar o metrô para ir a Montmartre, o bairro preferido da Anya. Alors là... Ah, là, nous sommes à la Bastille. Comment on fait pour aller à Montmartre?
1: Il faut prendre la ligne 1 jusqu'à Concorde, direction de la Défense. Et ensuite, on descend à la Concorde et on prend la ligne numéro 12, la ligne verte, vers Aubervilliers, Front Populaire. Et on descend à Abbesse.
2: Génial, on a trouvé une solution.
0: Bon. Linha 1, direção La Défense, trocamos de metrô em Concorde, pegamos a linha 12, direção Aubervilliers e descemos em Abbesse. Ok, tudo bem. Ei, me esperem! Attendez-moi!
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4: Bonjour, je m'appelle Anya. J'ai 18 ans et je suis d'origine serbe. Je suis en France depuis 3 ans. Et mes projets pour plus tard, c'est de faire les études de langue, tourisme ou journalisme. Un de mes plus grands soucis, quand je suis arrivée à Paris, c'était de se débrouiller dans le métro parisien. C'était assez difficile de trouver une bonne correspondance, de trouver une bonne direction.
5: Hoje vou à Place de la Bastille encontrar a Anya, uma estudante sérvia de 18 anos na saída do metrô. Bonjour Anya.
4: Bonjour.
5: Tu vas bien?
4: Oui, ça va bien, merci à vous.
5: Alors, il paraît que quand tu es arrivée à Paris, tu avais un peu de mal à utiliser le métro.
4: Surtout, je me suis perdue plusieurs fois. Pendant une sortie scolaire, j'arrivais pas de trouver la bonne direction et je me suis perdue.
5: Et comment tu as fait?
4: Je suis descendue et j'ai demandé au contrôleur quelle direction il fallait prendre.
5: Não é nada fácil se localizar no metrô, mesmo para os parisienses. Anya se perdeu durante passeio com a escola e teve que pedir ajuda a funcionário do metrô. Mas eu conheço uma pessoa que vai poder ajudá-la.
6: Bonjour.
4: Bonjour.
5: Patrick Hung criou aplicativo para celulares Par ici, la sortie du métro. O aplicativo indica onde se posicionar na plataforma para achar a saída certa.
6: Voilà, ça permet de gagner du temps à chaque fois que vous prenez le métro sur des trajets que vous ne connaissez pas. Et au final, ça vous permet de gagner une semaine de vacances par an.
5: Une semaine de vacances par an?
6: Oui.
5: Juste en se plaçant dans la bonne rame.
6: Voilà.
5: Graças ao aplicativo, você pode ganhar tempo enorme, o equivalente de uma semana em ano. Incrível, não? Tenho certeza que o Patrick vai poder dar muitas dicas para a Anya.
4: Como funcionam as linhas de metrô parisien? E est-ce que les différents couleurs vont dire quelque chose?
6: Alors, oui, en fait, il y a 16 lignes de métro dans Paris. Qui sont numérotés de 1 à 14, mais il y a des lignes bis, la 3 bis et la 7 bis. En fait, chacune des lignes a une direction, un sens.
5: O metrô de Paris tem 16 linhas. Cada linha é indicada por número e cor. Un numéro et une couleur.
6: Par exemple, si on prend la ligne 5 entre Bobigny, Pablo Picasso, jusque Place d'Italie. Les stations terminus, en fait, correspondent aux directions que vous retrouvez sur les quais du métro.
5: O nome do terminal assinalado na plataforma indica a direção, la direction, da linha. Por exemplo, na linha 5, os terminais são Bobigny ao norte e Place d'Italie ao sul.
4: Est-ce que c'est mieux de faire plus de correspondance et moins de stations, au contraire?
6: Il vaut mieux faire plus de stations et moins de correspondance. À chaque fois que vous faites une correspondance, vous perdez du temps dans les couloirs du métro et puis vous devez attendre encore une nouvelle rame qui doit arriver.
5: Uma boa dica do Patrick é fazer menos baldeações e mais estações, porque a cada baldeação se perde muito tempo percorrendo os corredores e também na espera do próximo metrô.
4: Quando on arrive dans une station de métro, par exemple, Bastille, comment il faut faire pour trouver le bon sortie plus proche de notre adresse?
6: À chaque station de métro, vous avez un plan de quartier en fait. C'est un plan où se trouvent toutes les entrées sorties du métro. Vous pouvez vous y repérer pour savoir quelle est la sortie la plus proche dans la rue à laquelle vous voulez vous rendre.
5: Nas grandes estações, para achar a saída, la sortie mais próxima da sua rua e não se perder, você pode consultar os mapas dos bairros, les plans de quartier.
4: Est-ce que dans le métro parisien, il y a des stations et des correspondances qu'il faut éviter?
6: Donc moi, je vous conseille d'éviter la station de Châtelet, où il y a 6 ou 7 lignes de métro et il y a 4 lignes de RER qui y passent. Et puis, donc, les couloirs sont interminables. Il y a aussi la station Montparnasse, où là, les correspondances sont éloignées aussi. Ils ont même mis un tapis roulant donc, pour essayer d'accélérer le trajet.
5: Si você deve fazer uma baldeação, é melhor evitar as grandes estações como Châtelet e Montparnasse. Várias linhas se cruzam nessas estações e você perde tempo enorme nos corredores. Anya, tu voulais aller à Montmartre, non?
4: Oui.
5: On descend dans la bouche du métro?
4: J'espère qu'il n'y a pas trop de monde.
5: Patrick, vous venez avec nous?
6: Oui, pas de problème, je suis là pour vous aider.
5: Ok, vamos pegar o metrô para ir à Montmartre, o bairro preferido da Anya. Alors là... Ah. Là, nous sommes à la Bastille. Comment on fait pour aller à Montmartre ?
6: Il faut prendre la ligne 1 jusqu'à Concorde, direction de la Défense. Et ensuite, on descend à la Concorde et on prend la ligne numéro 12, la ligne verte, vers Aubervilliers, Front Populaire. Et on descend à Abbesses.
4: Génial, on a trouvé une solution.
5: Bon, ligne 1, direction la Défense. Trocamos de métro en Concorde. Pegamos a ligne 12, direction Aubervilliers et descemos en Abbesses. Ok, tout bien. Me esperem! Attendez-moi!
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